0: sais pas. Ah, ben là, on ira bien, c'est qu'on est.
1: Bravo.
0: Bueno. Et Nestelli Gasco. 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